0: Bonsoir à tous.
1: Ah, c'est une maman, comment est-ce que tu vas là? C'est une maman, comment est-ce que tu vas là?

0: Qui a commandé?
1: Qu'est-ce que tu as
0: fait? Chef à deux.
1: Chef à four. 10-7, stand by for backup. 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